pratique le matin même. À la santé, un homme avait été exécuté et nous étions